Bueno, cuando apareció Alta Fidelidad en 1997, la propuesta sorprendió muchísimo a los seguidores de ambos artistas, ¿no? Mercedes Sosa no interpretaba canciones tradicionales ni composiciones propias, y lo que hacía era dedicar un disco entero a recrear el universo compositivo de Charly García. Y el repertorio recorría casi todas sus etapas, desde Sui Generis hasta Say No More, con versiones de temas como Rezo por Vos, Promesa sobre el Bidet, De Mí, Cuando ya me empiece a quedar solo. Son un montón de canciones de la enorme discografía de Charly. Bueno, es cierto, siempre destacó el valor de Mercedes Sosa, pero en realidad esto tiene un valor extra, porque era del 90, cuando buena parte de la prensa concentraba la atención sobre Charly en sus excesos personales, lo que hizo Mercedes Sosa es justamente elegir su repertorio y también elegir parte del repertorio reciente de la más polémica y disruptiva, que fue Say No More. Y yo no podría decir que es un disco conjunto, porque aparece muy poquito Charly. Es un disco de Mercedes, donde reversiona sus canciones, donde Charly está ahí como detrás, tocando algunos instrumentos, metiéndose en la producción. Bueno, como ejerciendo ahí varios roles, pero no es que los vamos a encontrar cantando a dúo, por ejemplo. Uh-huh. Es un disco de Mercedes, básicamente, ¿no? Donde también aparece la figura de Charly en colaboración musical. Para Charly significó mucho más que eso. Y dijo, lo que hizo La Negra por mí fue un acto artístico y de una enorme valentía. También recordaba község 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